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2: Elle est bizarre, lui, Ola. Tête de civil sur la tête de ma mère. Les passés sur ma mère sont bizarres. Hein. C'est bon, vas-y, tu peux.

0: Vas-y, t'allèmes chouïa.
1: Mais ce qui est là, c'est bon, ça va, je suis capable, il n'y a pas de souci.
2: Oui, ça se voit. Tu veux ça? Tu veux quoi, chouïa?

0: Wait here. Les frérots, ça va? Tu reviens? Tranquille, ouais. Écoute, dis-moi, des news sur Abassane, là?
1: Je peux que je le vois. Hey.
2: Police, police, police.
0: Hey, okay, I got it, no problem, no problem. 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

0: la carte mémoire.
1: Ouais, je vois. Ouais.
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1: Come on!